0: Mais pourquoi t'as voulu l'embrasser?
1: C'était la bonne année.
0: Ah bon.
1: Alors le lendemain, il vient.
2: Qu'est-ce qui m'annonce?
1: Tu en fais pas toi?
2: Je sais plus là-bas.